Voilà, on va bien, ouais, c'est une taille, mais quand on est sur la rue, on est sous la rue, on est sur la rue, on est sous la rue, on est sous la rue, on est sous la rue, on est sous la rue, on est 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